0: creo que necesito ayuda, o yo siento que necesito ayuda, o yo quiero que alguien me escuche. ¿Cómo pueden comunicarse contigo para que también puedan tener esa asesoría, ese respaldo y ese acompañamiento de parte de una psicóloga clínica?
1: Bueno, qué bien que lo digas. Efectivamente, nosotros estamos en un momento de la historia donde sí hay personas que creen que ir al psicólogo es para locos, pero habemos muchas que ya ese estigma lo hemos quitado. Entonces, buscar ayuda es muy importante. Vanessa, nos pueden contactar al WhatsApp 311-711-4523. Es solo WhatsApp.
0: Solo WhatsApp.
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0: Ahí la pueden contactar directamente a nuestra psicóloga invitada cada jueves aquí en este espacio de Tropicana, la más bacana. Hablamos de las cajitas de preguntas y dice un oyente por aquí: ¿es posible no sentir amor por alguien y aún así no quererla dejar por todo lo que se ha construido y los años juntos que se llevan en la relación? En ese caso, ¿qué se puede hacer?
1: Sí, es posible porque se vuelve costumbre y también agradecimiento. Una frase súper importante que trabajamos en terapia y es que tú debes ser agradecido, pero no esclavo del agradecimiento. Si el amor se acabó, ¿sí? Y es más sano para ambas personas cortarlo por el lado bien, ¿sí? Sentarnos, hablarlo, decirlo. Probablemente la otra persona no lo entienda en su momento, pero en algún momento va a agradecer que hayan sido sinceras. Porque como dijimos al principio, es mucho más importante ser leal que ser fiel. Entonces, sentarme, hablar, contar es supremamente importante. Entonces, claro, muchas personas dicen, es que yo tengo una casa, tengo una familia, pero ¿de qué sirve tener que tus hijos tengan un papá y una mamá juntos cuando ese papá y esa mamá no son felices? Ivane, eso se respira. Tú a veces ves relaciones que dices, ay, qué linda esta relación, qué bonito, ¿sí? Pero también muchas veces dices, uy, yo no sé ellos cómo están juntos. Entonces es importante que también entendamos que eso también la gente lo percibe. Y si lo percibe la gente que está por fuera, imagínate mis hijos.
0: Claro, los que viven bajo el mismo techo.
1: Entonces, no, hay que hablarlo. Aquí la directriz es dilo, ¿sí? Exprésalo, háblalo. Porque como lo decíamos ahorita a micrófono cerrado, las conversaciones incómodas son necesarias.
0: Te voy a pedir, por favor, Doc, que no reveles mi terapia, dice. Por acá llega otra pregunta, dice... Vane, ayúdame, por favor. Tengo una pregunta para la psicóloga. Hace poco me enteré que mi pareja me era infiel. Yo lo confronté y lo peor es que pues vi fotos de la persona. Yo en ese momento siento que él me cambió porque pues ella es más linda que yo. Se cuida más. ¿Cómo puedo dejar de compararme y de tratar de entender por qué él me cambió por otra? Tropicana.
1: Muy fuerte, porque necesitamos un tarrito de autoestima de 500 miligramos. Es súper importante, oyente que estás al otro lado, que sepas que no necesitamos compararnos. Eres una mujer valiosa o un hombre muy valioso. No sé si es mujer o hombre quien nos escribe.
0: Es mujer.
1: Eres una mujer valiosa, pero acuérdate que el valor no lo damos nosotros. Somos nosotros los que primero tenemos que ver qué tan importantes somos para nosotros mismos para poderlo ser para los demás. Entonces sí es muy importante valorarte. Deja de mirar redes sociales. Esto es súper importante, Vane. Nosotros nos comparamos mucho por redes sociales, ¿no? Y es súper importante entender que no todo lo que se muestra en redes sociales es una realidad de vida.
0: Exacto. Cada quien muestra lo que quiere, pero no he visto... O ahora quizás es una tendencia, pero no hice la primera persona que se sienta mal o haya cometido algún error o esté pasando un momento difícil y lo que haga es querer contarlo a través de sus historias. Cada quien quiere mostrar lo que siente que puede, como, ¿cómo se puede decir eso? Como decir, miren lo que yo estoy haciendo, miren lo que yo estoy logrando. Más no se muestra como esa parte oscura de nuestras vidas.
1: Solo mostrar los triunfos. Y no podemos compararnos con ello, ¿sí? La vida real está llena de altibajos. Entonces, que esta persona se haya metido con otra no significa que te cambió a ti, ¿sí? No porque ella sea mejor que tú. Simplemente él tomó la decisión, que es muy difícil aceptarlo, claro que sí. Es muy difícil aceptarlo, es muy difícil decir, hombre, mi pareja se fue con otro. Yo creo que para todos, porque a mí me dirían como,